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1: Bonjour, ma sélection télé pour votre soirée du dimanche 7 juin sur TF1, Chasse gardée, film avec Didier Bourdon. Parents de deux enfants, Adélaïde et Simon quittent leur appartement parisien pour profiter du calme de la campagne dans leur nouvelle maison. Mais à peine installés, ils découvrent que leur jardin est utilisé comme terrain de chasse. Sur France 2, Mourir peut attendre, film avec Daniel Craig. Désormais au service de Madeleine, une psychologue menacée par une organisation criminelle, James Bond doit reprendre ses activités d'agent secret pour sauver un scientifique qui vient d'être kidnappé. Sur Arte, Capitaine Phillips, film avec Tom Hanks. Sur TFX, Five, comédie avec Pierre Niney. Sur France 3, Vanina, meurtre en Sicile, série. Sur France 4, Cher Trésor, pièce de théâtre de Francis Weber. Et puis sur M6 Capital, magazine présenté par Julien Courbet. Sur le thème pizza, télé et maillot de foot, enquête sur les vrais gagnants de la Coupe du Monde. Les marques se frottent les mains lors du Mondial. Très belle soirée télé à tous.

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1: Bonjour à tous. L'émotion dans le Gers après la mort de la petite Liana. Une marche blanche est organisée ce dimanche à 15h par la famille de la jeune fille dont le corps a été identifié vendredi, 11 jours après sa disparition. 5000 personnes sont attendues, dont les parents de la collégienne. Dans le même temps, beaucoup de zones d'ombre persistent. Le principal suspect, Jérôme Barella, avait déjà fait l'objet de plusieurs signalements et même de plaintes pour viol sur mineurs. L'UNICEF a notamment dénoncé un problème systémique alors que d'éventuels dysfonctionnements judiciaires sont pointés du doigt. Près de 2000 personnes rassemblées illégalement dans l'Hérault. Des centaines de teufeurs se sont réunis sur un terrain pour une free party à Claret, à une trentaine de kilomètres de Montpellier. Plus de 600 véhicules sont également sur place malgré l'interdiction préfectorale. Le propriétaire du terrain a annoncé avoir déposé plainte. En France, plusieurs manifestations ont eu lieu ce samedi pour dénoncer le projet de loi Riposte. Texte qui prévoit entre autres de durcir les sanctions envers les organisateurs et participants de free party. Elle était la première dame pendant près de 12 ans, mais aussi conseillère générale de Corrèze pendant plus de 3 décennies. Bernadette Chirac s'est éteinte à l'âge de 93 ans. L'ensemble de la classe politique française rend hommage à une figure de la 5e République. Dans l'actualité également, l'inquiétude en Afrique centrale face au virus Ebola. Selon le dernier bilan de l'Organisation mondiale de la santé, 500 cas ont été recensés en République démocratique du Congo et près de 82 décès. Situation qui se dégrade également en Ouganda où 19 nouveaux cas confirmés et 2 morts ont été enregistrés. Pour rappel, les États-Unis ont annoncé le déblocage de 38 millions d'euros supplémentaires pour tenter d'endiguer le virus. Et puis en rugby, coup de théâtre en top 14 au terme de cette dernière journée. L'Union Bordeaux-Bègles ne verra pas les phases finales après sa défaite face à Clermont 31-34. En tête du classement, c'est le Stade Toulousain qui s'offre la première place à l'issue de cette 26e journée. Et parmi les équipes qualifiées du top 6, Montpellier, le Stade Français, Pau, le Racing et La Rochelle. Bonne journée à tous.

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1: Bonjour, ma sélection télé pour votre soirée du dimanche 7 juin sur TF1, Chasse gardée, film avec Didier Bourdon. Parents de deux enfants, Adélaïde et Simon quittent leur appartement parisien pour profiter du calme de la campagne dans leur nouvelle maison. Mais à peine installés, ils découvrent que leur jardin est utilisé comme terrain de chasse. Sur France 2, Mourir peut attendre, film avec Daniel Craig. Désormais au service de Madeleine, une psychologue menacée par une organisation criminelle, James Bond doit reprendre ses activités d'agent secret pour sauver un scientifique qui vient d'être kidnappé. Sur Arte, Capitaine Phillips, film avec Tom Hanks. Sur TFX, Five, comédie avec Pierre Niney. Sur France 3, Vanina, meurtre en Sicile, série. Sur France 4, Cher Trésor, pièce de théâtre de Francis Weber. Et puis sur M6, Capital, magazine présenté par Julien Courbet. Sur le thème pizza, télé et maillot de foot, enquête sur les vrais gagnants de la Coupe du Monde. Les marques se frottent les mains lors du Mondial. Très belle soirée télé à tous.

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1: Bonjour à tous. Le choc et l'émotion à Fleurance. Près de 5000 personnes sont attendues cet après-midi dans cette petite commune du Gers pour une marche blanche en hommage à Liana, cette jeune collégienne retrouvée morte cette semaine. Dans cette affaire, le principal suspect a été mis en examen et placé en détention provisoire. Notez aussi que des rassemblements sont prévus demain partout en France devant les tribunaux pour dénoncer, je cite, « l'injustice de trop ». Elle dit avoir été inspirée par l'engagement de Bernadette Chirac. L'hommage hier soir d'Hillary Clinton à l'ancienne première dame française qui est décédée vendredi à l'âge de 93 ans. J'ai vraiment vécu une vraie connexion avec elle, a témoigné sur France 5 la femme politique américaine qui avait passé une journée en Corrèze en 98 aux côtés de Bernadette Chirac. Un montant total d'un peu plus de 20 milliards d'euros, les opérateurs Bouygues Télécom, Free et Orange se sont mis d'accord hier soir avec Altice France pour lui racheter sa filiale SFR. Dans un communiqué conjoint, les différentes parties se félicitent d'avoir réussi à trouver un terrain d'entente. Le guichet de mai est ouvert. Les agriculteurs peuvent depuis hier bénéficier de l'aide de 15 centimes par litre de carburant. Annonce de la ministre de l'Agriculture, Annie Genevard, qui se félicite d'une mesure de soutien dans la durée pour traverser la crise. Près de 500 cas d'infection par le virus Ebola confirmés en Afrique centrale. Selon le dernier bilan de l'Organisation mondiale de la santé, 452 cas, dont 82 décès, ont été recensés en République démocratique du Congo. En rugby, la chute de Bordeaux-Bègles en top 14, double championne d'Europe, l'UBB ne disputera pas les phases finales après sa défaite 31-34 hier soir face à Clermont. C'est une déception et un choc pour le manager Yannick Bru. Pau sera face au Racing 92 en barrage et le Stade français contre La Rochelle, Toulouse et Montpellier sont directement en demi. Et puis c'est l'un des rendez-vous de la journée, le Grand Prix de Monaco en Formule 1. Kimi Antonelli partira en pole position cet après-midi devant Max Verstappen et Lewis Hamilton. Très bonne journée à tous.

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1: Bonjour, ma sélection télé pour votre soirée du dimanche 7 juin sur TF1, Chasse gardée, film avec Didier Bourdon. Parents de deux enfants, Adélaïde et Simon quittent leur appartement parisien pour profiter du calme de la campagne dans leur nouvelle maison. Mais à peine installés, ils découvrent que leur jardin est utilisé comme terrain de chasse. Sur France 2, Mourir peut attendre, film avec Daniel Craig. Désormais au service de Madeleine, une psychologue menacée par une organisation criminelle, James Bond doit reprendre ses activités d'agent secret pour sauver un scientifique qui vient d'être kidnappé. Sur Arte, Capitaine Phillips, film avec Tom Hanks. Sur TFX, Five, comédie avec Pierre Niney. Sur France 3, Vanina, meurtre en Sicile, série. Sur France 4, Cher Trésor, pièce de théâtre de Francis Weber. Et puis sur M6 Capital, magazine présenté par Julien Courbet. Sur le thème pizza, télé et maillot de foot, enquête sur les vrais gagnants de la Coupe du Monde. Les marques se frottent les mains lors du Mondial. Très belle soirée télé à tous.
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0: 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Il est 8h.
1: 8h.
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2: Bonjour à tous. Le choc et l'émotion à Fleurance. Près de 5000 personnes sont attendues cet après-midi dans cette petite commune du Gers pour une marche blanche en hommage à Liana, cette jeune collégienne retrouvée morte cette semaine. Dans cette affaire, le principal suspect a été mis en examen et placé en détention provisoire. Notez aussi que des rassemblements sont prévus demain partout en France devant les tribunaux pour dénoncer, je cite, l'injustice de trop. Elle dit avoir été inspirée par l'engagement de Bernadette Chirac. L'hommage hier soir d'Hillary Clinton à l'ancienne première dame française qui est décédée vendredi à l'âge de 93 ans. J'ai vraiment vécu une vraie connexion avec elle, a témoigné sur France 5 la femme politique américaine qui avait passé une journée en Corrèze en 98 aux côtés de Bernadette Chirac. Un montant total d'un peu plus de 20 milliards d'euros, les opérateurs Bouygues Télécom, Free et Orange se sont mis d'accord hier soir avec Altice France pour lui racheter sa filiale SFR. Dans un communiqué conjoint, les différentes parties se félicitent d'avoir réussi à trouver un terrain d'entente. Le guichet de mai est ouvert. Les agriculteurs peuvent depuis hier bénéficier de l'aide de 15 centimes par litre de carburant. Annonce de la ministre de l'Agriculture, Annie Genevard, qui se félicite d'une mesure de soutien dans la durée pour traverser la crise. Près de 500 cas d'infection par le virus Ebola confirmés en Afrique centrale. Selon le dernier bilan de l'Organisation mondiale de la santé, 452 cas, dont 82 décès, ont été recensés en République démocratique du Congo. En rugby, la chute de Bordeaux-Bègles en top 14, double championne d'Europe. L'UBB ne disputera pas les phases finales après sa défaite 31-34 hier soir face à Clermont. C'est une déception et un choc pour le manager Yannick Bru. Pau sera face au Racing 92 en barrage et le Stade français contre La Rochelle, Toulouse et Montpellier sont directement en demi. Et puis c'est l'un des rendez-vous de la journée, le Grand Prix de Monaco en Formule 1. Kimi Antonelli partira en pole position cet après-midi devant Max Verstappen et Lewis Hamilton. Très bonne journée.

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1: Bonjour, ma sélection télé pour votre soirée du dimanche 7 juin sur TF1, Chasse gardée, film avec Didier Bourdon. Parents de deux enfants, Adélaïde et Simon quittent leur appartement parisien pour profiter du calme de la campagne dans leur nouvelle maison. Mais à peine installés, ils découvrent que leur jardin est utilisé comme terrain de chasse. Sur France 2, Mourir peut attendre, film avec Daniel Craig. Désormais au service de Madeleine, une psychologue menacée par une organisation criminelle, James Bond doit reprendre ses activités d'agent secret pour sauver un scientifique qui vient d'être kidnappé. Sur Arte, Capitaine Phillips, film avec Tom Hanks. Sur TFX, Five, comédie avec Pierre Niney. Sur France 3, Vanina, meurtre en Sicile, série. Sur France 4, Cher Trésor, pièce de théâtre de Francis Weber. Et puis sur M6 Capital, magazine présenté par Julien Courbet. Sur le thème pizza, télé et maillot de foot, enquête sur les vrais gagnants de la Coupe du Monde. Les marques se frottent les mains lors du Mondial. Très belle soirée télé à tous.
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1: Bonjour à tous. Le choc et l'émotion à Fleurance. Près de 5000 personnes sont attendues cet après-midi dans cette petite commune du Gers pour une marche blanche en hommage à Liana, cette jeune collégienne retrouvée morte cette semaine. Dans cette affaire, le principal suspect a été mis en examen et placé en détention provisoire. Notez aussi que des rassemblements sont prévus demain partout en France devant les tribunaux pour dénoncer, je cite, « l'injustice de trop ». Elle dit avoir été inspirée par l'engagement de Bernadette Chirac. L'hommage hier soir d'Hillary Clinton à l'ancienne première dame française qui est décédée vendredi à l'âge de 93 ans. J'ai vraiment vécu une vraie connexion avec elle, a témoigné sur France 5 la femme politique américaine qui avait passé une journée en Corrèze en 98 aux côtés de Bernadette Chirac. Un montant total d'un peu plus de 20 milliards d'euros, les opérateurs Bouygues Télécom, Free Orange se sont mis d'accord hier soir avec Altice France pour lui racheter sa filiale SFR. Dans un communiqué conjoint, les différentes parties se félicitent d'avoir réussi à trouver un terrain d'entente. Le guichet de mai est ouvert. Les agriculteurs peuvent depuis hier bénéficier de l'aide de 15 centimes par litre de carburant. Annonce de la ministre de l'Agriculture, Annie Genevard, qui se félicite d'une mesure de soutien dans la durée pour traverser la crise. Près de 500 cas d'infection par le virus Ebola confirmés en Afrique centrale. Selon le dernier bilan de l'Organisation mondiale de la santé, 452 cas, dont 82 décès, ont été recensés en République démocratique du Congo. En rugby, la chute de Bordeaux-Bègles en top 14, double championne d'Europe. L'UBB ne disputera pas les phases finales après sa défaite 31-34 hier soir face à Clermont. C'est une déception et un choc pour le manager Yannick Bru. Pau sera face au Racing 92 en barrage et le Stade français contre La Rochelle, Toulouse et Montpellier sont directement en demi. Et puis c'est l'un des rendez-vous de la journée, le Grand Prix de Monaco en Formule 1. Kimi Antonelli partira en pole position cet après-midi devant Max Verstappen et Lewis Hamilton. Très bonne journée à tous.
2: Bonjour à tous, bonjour à toutes. 3 heures de direct vous attendent sur Jordan FM avec votre émission préférée, le Taïtou. Toujours imité, jamais égalé, 45 ans à votre service pour vos choix de titres et interprètes. Aujourd'hui, nous fêtons les Gilbert, les Péroni aussi, les Ponci et les Gibier. Est-ce que vous vous rappelez des Gibier? Non?
3: Les Chadocs.
2: Voilà, Christian, bonne mémoire, voilà. Bon anniversaire à ce né ce jour, le dicton du jour, quand il pleut trop en juin, paysan cherche son pain. Eux ne cherchent pas leur pain. Ils ont cherché du gasoil ce matin d'ailleurs. Mais ils sont là pour vous guider. Au standard, nous avons Michel. Bonjour.
4: Bonjour Papy Serge. Bonjour à tous les auditrices et auditeurs. Et oui, on est bien là. Hein. Et puis bon, si vous voulez passer des dédicaces sur Internet, c'est taitou@jordanfm.fr. Je vous fais à tous et à toutes de gros bisous et je file dans ma caisse là-bas.
2: Ah oui. Mais bonjour Christian.
3: Bonjour à toutes, bonjour à tous. Vos dédicaces, on vous l'a dit pour Internet, on vous le dit pour le téléphone le plus classique, hein, le moyen le plus ancien, on va dire. Ah. Juste avant, il y avait les pigeons voyageurs, mais
2: on les a
3: bouffés aussi, depuis.
2: Les écritures.
3: Ah oui,
2: les relais. Voilà. Oui, tant qu'il nous reste des facteurs.
3: Oui, ça aussi, ça devient un peu. Bon, bref. 04 71 64 32 26, c'est le numéro de téléphone pour nous joindre pour vos dédicaces. Laissez-vous guider. Voilà, et tout cela jusqu'à midi.
2: Sachez que le standard chauffe.
3: Il chauffe pas, il est bien ventilé.
2: Alors, moi, je me suis posé une question quand même cette nuit. Si la foudre tombait sur un bossu, est-ce que cela le foudroie?
3: Oui.
2: Ouais. Alors, vous savez pas.
3: On leur laisse réfléchir.
2: Le con de cerise qu'il soit un pâtissier, c'est surtout pour les éclairs.
4: Voilà.
2: Allez, bon appétit, à tout à l'heure.
4: Oula, c'est bien.
3: Ça commence bien.
4: C'est dur, hein.
2: C'est à moi, de nouveau. Je quitte pas le poste avec les sélections et nous débutons nos sélections avec François Boissonnade et une valse composée par Jean Cambon et Georges Cantourné, Parfum d'Auvergne.
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1: Et une polka à présent avec René Labourel, son ami Joe Sony, derrière chez nous.

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1: Alors, pour aujourd'hui, c'est un temps très clément qui nous attend ce dimanche selon Météo France. Un temps calme et sec malgré quelques bandes nuageuses possible en matinée. Le soleil percera généreusement pour tout le reste de la journée avec des températures de saison. On notera 24 degrés à Pierrefort et Aubigeant, 28 à Saint-Constant et à Saint-Céré, 27 à Souillac, 25 à La Tronquière, 28 à Tulle, 25 degrés à Neuvic-du-Sel et 26 degrés du côté de Port-les-Orgues. Pour demain lundi, le temps redeviendra stable, accompagné d'averses faibles localement. Bon dimanche.
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1: Et on continue. Et on continue en musique avec le père Marcel et son diatto, Marcel Perrin, qui vous interprète cette valse composée par Roland Manoury, « Tant que je pourrai jouer ».

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22: Et reprise d'une chanson de Maurice Sudra, avec nos amis Tarbé, Daniel Epi et Michel Danet. 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Ah, ça va partir.

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1: Un duo chic pour terminer nos sélections. Il s'agit de Delphine Hubin et de Laurent Micoletto qui nous amène au Portugal avec ce titre Cadence portugaise.

0: qui semble au mieux de sa forme pour côtoyer le podium. Bonne chance à tous.
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0: Et nous débutons avec vos messages et un titre de Jean Ségurel, la mignonnette. Un gros bisou à son papa Jean-Claude de Marcolès de la part de Bénédicte. C'est pour la famille Felgine à Vernus, Mimi la Cadurcienne, Marie-Aimée Jean. Et pour les résidents, le personnel du foyer de Limagne, merci de votre accueil. Un grand bonjour à Michel Roch et Marie-Lou.

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1: Et nous écoutons Sylvie Pulès à présent, la républicaine. C'est de la part de Françoise et Yves Raoul pour nos amis d'Ancy, de Reillac. Elle en souhaite une bonne journée et une bonne santé. C'est de la part de Michel pour Jeannine et Alice à la maison de retraite de Morse, Claude de Tulle, Denise et Albert à Saint-Paul-des-Landes, André d'Argenta, Jeannine de la Roquebrou et toute l'équipe du Taïtou. Gros bisous et bonne orangeade. De la part de la Patraque pour Jean à Thiézac, pour Serge, Christian, Michel, Bernard, gros bisous à vous quatre. C'est pour monsieur et madame Leibro du côté de Cassagnouz, Odette Taxi à Saint-Antoine et Vézac. Tati Liliane du côté de Saujon dans les Charentes, Yvette à deux.

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1: Et nous écoutons Joe Privat, à présent Fleur de Paris, c'est pour ma maman à l'EHPAD de Royac, pour tous les résidents et le personnel, pour Nicole et René à Sabadell, Maëlys et Émilie, Mathieu à la Batude, Popo au logement foyer à Biars, personnel et résident, les cousins, cousines, oncles et tantes à l'écoute ce matin, monsieur, madame Malbert au peintre de Cassagnouz, et pour Martine du côté des Jordes à qui j'envoie un gros bisou. De la part de Morissette pour toute sa famille et ses amis et l'équipe du Taïtou. De la part de Michel pour Tata Rose, sa copine Ginette, pour Loulou, Margot, gros bisous à vous tous. De la part de Claude de Tulle pour toute l'équipe du Taïtou avec toutes ses amitiés.

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1: Et nous écoutons Jean-Paul Laplace, qui nous interprète la polka de Donzenac. C'est pour Lilian et sa famille et ses proches du côté d'Aris à Polmignac. Pour les amis de l'accordéon également à Polmignac, les danseurs, danseuses, musiciens de la Passerelle de Rouen-Saint-Marie, monsieur Roland à Tournemire, Mickey et sa famille au bois de Jalet. La polka de Donzenac, c'est monsieur Yves Raoult, le délégué régional Auvergne-Rhône-Alpes de la Fondation du Bénévolat, qui vous souhaite à tous et à toutes une très belle journée. Merci de bien vouloir mettre une dédicace pour tous les bénévoles, sans oublier ceux de la radio. Merci monsieur Yves.

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21: Retour à vos dédicaces. Nous allons écouter Morse la Jolie, interprétée par Jackie Bruel. C'est de la part de Papane et Jackie d'Hérissé. Un grand bonjour à la famille Noireau. À monsieur Noireau, voilà, Gérald, et monsieur Gervasoni à Laigne. Merci à l'équipe de Jordan FM et à son animateur Serge. Bon dimanche à tous. Morse la Jolie, c'est de la part de Guitou pour la famille Fofi Fonfec à Siran, les Gaulois de la Mativi et de Siran également. Et pour la famille Vermeil à Rousier, sans sac de Marmies et Aurillac, à très bientôt de se voir. C'est pour Christian Soussérac, Pascal et Claudie au pont de Cabrières, la famille Cazar à Soussérac, ainsi que toute la famille. Pour Jean-Paul et sa famille à Cardiaguet de Saint-Christophe-en-Vallon, de la part de Véro Noéode, pour leur papou Daniel et toute l'équipe du Taïtou, gros bisous, de la part de Michel et Christian, pour les amis et voisins, Daniel et Bernadette Rispat, Jean-Louis et Annie, Mireille et Jean-Pierre, Tony Omonta, pour Raymond, Nadia, Michel Rocher, Michel et Eliane à Arpajon-sur-Serre, pour Josiane Calve, gros bisous à vous tous. Et nous écoutons Morse la Jolie.

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1: Alors, les rendez-vous dansants de ce dimanche et des jours à venir d'ailleurs. Aujourd'hui, clôture du festival, le festival d'accordéon du côté de Landes sur Annalion. À partir de 14h30 jusqu'à 20h, après-midi dansante, avec la participation de l'orchestre Jean-Marc Delorme, avec notamment la venue de Gilles Sabi, qui était hier soir sur Payroll, Jean-Pierre Coussex également, Jean-Pierre Jomard, Benoît Patoussi et Laurent Mallet. Info réservation 06 21 38 65 96 pardon, 06 21 38 65 96. Gilles Rétromisette vous invite à un thé dansant à Cressensac dans le Lot à 14h à la salle des fêtes, 06 07 73 11 52. Aujourd'hui à la maison des quartiers de la Montade, repas dansant organisé par l'ACMA 15 à partir de midi et après-midi dansante à 15h avec Adrien Tourde, 06 45 32 46 46. Concert en église du Rouget ce soir à 20h30 avec les chorales Cœur de Volcan et À travers champ sous la direction de Gérard Delbos, et au piano on retrouve Cathy Florence. À Saint-Élide, foire aux fleurs et aux plants, ça a débuté à 8h, ça se termine à 13h. Au Mélodie de Nacre cet après-midi à 14h30, thé dansant avec Virginie Poujouet. Et demain lundi, toujours à 14h30, c'est avec l'incontournable Fabien Pérez que vous pourrez danser. Renseignements, réservation 07 63 94 37 77. Dans le cadre de la fête du village de Roufiac, Yannick Lébeau vous invite à un bal musette à partir de 17h aujourd'hui. Le rétro Baraqueville était dansant de 15h à minuit avec l'orchestre Baille l'amour, 06 33 79 30 34. Ce dimanche, Bolota Juniac organisé par le club du Vénazès à 14h, un lot pour tous les participants. Thé dansant des bosquets chantant cet après-midi à 15h, animé par les baladins du Ségala. Repas à 19h30, vête pâtisserie. Thé dansant à s'insérer dans le cadre de l'ancien casino avec Fabrice Charpentier. Renseignement réservation 06 67 88 56 86. Mardi à la guinguette du Cossadel, c'est près du lac du Parolou. Thé dansant avec Jean-Marc Delorme. De 14h30 à 19h30, 06 80 56 34 98. Journée conviviale découverte, rencontre et bonne humeur. Mardi 9 juin avec Mathieu Martini et Julien Proyac, organisé par le Fun Club Les Amis de l'Accordéon. 06 84 87 34 17. Mercredi sous l'arche de la guinguette du Tolerme, vous pourrez danser avec Sébastien Chazelle à partir de 14h30. Repas sur réservation 07 86 17 72 01. Et n'oubliez pas de réserver également pour le Gala d'Accordéon spécial en hommage à André Rock avec une pléiade d'artistes pour animer cette belle après-midi. Le comité des fêtes de Sainte-Colombe vous invite le vendredi 12 à un marché gourmand de producteurs animation avec le Traitou du Ségala. Repas festif le 13 et soirée rock. Et le 14, thé dansant de 17h à minuit avec Céline et Jérémy. Le 13 et 14 juin prochain, à Montjoux, se déroulera le 4e Salon du Goût. Venez découvrir les produits des terroirs de France, 20 départements représentés, avec la marraine du salon, Odile Mattei, journaliste gastronomique. Le 14 juin, thé dansant à la salle des fêtes de Hyde, avec Jean-Marc Delorme, réservation auprès de Martine, 06 16 70 00 47. À noter sur vos agendas à la Capelle Viescan les 20 et 21 juin prochains, festival dans le rétro, entrée gratuite. Rando, expo, repas, bal disco, bourse, vide-grenier, brocante et course de tracteurs tondeuses pour la première fois dans le Cantal. Un week-end 100% vintage et 200% pur bonheur. Le 4 juillet à la salle polyvalente de Montsalvy, l'association Automne du Puy de l'Arbre vous invite à partager les 50 ans de son association avec un repas festif et une soirée cabaret. Chansons, danseuses, musique d'ambiance, une belle journée de convivialité vous attend Inscription obligatoire au 06 84 82 40 43. 29e Festival de l'accordéon, l'ESREPS, c'est les 18 et 19 juillet 2026. Renseignements 06 15 39 37 00. Et à noter également sur vos agendas le festival, le 11e Festival d'accordéon Passion, les 25, 26 et 27 septembre prochain à Bénin, organisé par le Club des Bruyères, 07 86 74 80 70. Voilà, oui, on a fait le tour. Et on va continuer avec vos messages, bien sûr. C'est le principal. Le gibier manque et les femmes sont rares. Morceau de... C'était notre ami Serge Lama, voilà. Serge Lama et Alice Donna qui avaient composé ce morceau. C'est pour le fan club à Boissé, Papane, Véro, Jacques, Monique, Monsieur Gervasoni à Laigne, Jackie à Molem, Gérald à Pont-Sainte-Marie, Jean-Claude à Bancou de Marcolès, Roger le Chevrier du Pont de Cabrières, la famille Faubladier à Lessena et Car à Fénérol et à Lessena. Voilà, et Dédé à Estal également du côté de Tessieux. Le gibier manque, les femmes sont rares.
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0: C'était la boudeuse de Jean-Claude Laboucher. C'est pour JCB, Elisa Goudal, mais toute la famille, Baptiste et Monica Grandel, Corinne et Stéphane Épargne, Albert et Solange Amalet, le bonjour à Boule du côté de Limoges.
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0: Et nous écoutons Franck Dumancy, la fille du fermier, de la part de Yélan et Zoran. Pour leurs parents, Benoît et Myriam, Jean-Louis et Thérèse à Toulon, une corbeille de gros bisous. Sans oublier l'équipe du Taïtou, grand merci de la part d'Yvette et sa famille, pour Franck Dumancy et ses musiciens, la famille Telière, Mamie Ditrac, la famille Clamagiran, Céline et Jérémy, et sa famille Olivier et Sylvie, pour Serge, Christian, Bernard, sans oublier Mimi, bon dimanche et bonne semaine à tous. De la part de Mireille Jean-Pierre, pour la famille Salacrou, coucou à Nadine et Fiche à Itrac, pour Tony, Jackie Caz, la famille et toute l'équipe du Taïtou, Serge, Christian, Michel, Bernard, bonne matinée. Et de la part, c'est pour Thérèse et Patrick, ainsi que pour Gaston, les familles Condamine à Saint-Sauri, Georgette et toute sa famille à Saint-Sauri également, la famille Clamagiran à Parlant et Rousier, Manon et ses musiciens, Adrien et ses parents du côté de Joux de Mamoun, la fille

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30: Retour à vos messages, il n'y en a pas tous les jours, 20 ans, interprété par Réter Léon, de la part de Lulu et Roro, pour SOS Dépannage, Marie-Françoise et Daniel, Marie-Claude et Roger, pour leur petit-fils qui a 19 ans aujourd'hui, bon anniversaire, avec une corbeille de bisous. De la part de Daniel et Gilbert, pour Gilles et Odette à Cannes, Pierre et Paulette à Agde, Josette et Jean-Jacques à Aurillac, bon dimanche à tous et bonne fête à tous les Gilbert.

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1: Mon ouvert interprété par Bernard Odoul qui vient de sortir un nouveau CD et j'espère l'avoir dans les studios pour venir le présenter. Mon auvergne, ça a été demandé par la brunette pour Monsieur Barbelli, Monsieur Jean-Pierre Lafarge de Saint-Chamond, pour Elisabeth, pour Marguerite, Titi et Bernadette et toute l'équipe des cabrettes et accordéons des bourrons de Payrol et pour l'équipe de la radio et tous les bénévoles de l'Oustal Rouge à Mauriac qui leur rappelle leur qui rappelle à leurs visiteurs le rendez-vous du 21 juin pour la première porte ouverte de l'année. Bisous à tous et surtout bonne orangeade et n'oubliez pas avec modération. Et c'est pour Monsieur Noël, Daniel, le Lapinou d'Arpajon, de la part de Marie-Thérèse et Gérard, pour Nadège, Mélodie, Flavie, Juliette, Florian et Michel. Gros bisous à tous. De la part de toute l'équipe, pour Janine et Raymond, à très bientôt de se revoir. Bonne journée et un message spécial dédicace à Didou et Franck, venus spécialement de Paris déguster nos délicieux produits locaux de la part de Anne, Danick et Rogers. Bon dimanche ensoleillé, c'est une dédicace de Pierrot de Vézac.

Ah oui, ça va piéter alors. Message de Barbara Rémy de Chomeil. Salut Serge, on est parti avec Yo-Yo l'abricole de Lanambre à Cassagnouse pour taquiner le caillou. Bonne orangeade et à toute l'équipe et à mon ami Bomblatol qui fait une régénération. FAP, gare à vous. De la part de Roro et Lulu pour SOS Dépannage, Marie-Françoise et Daniel, Marie-Claude et Roger pour toute l'équipe du Taïtou, Serge Christian et notre Mimi, gros bisous. Et de la part de Michel pour Emilia Clermont, pour Solange, Albert, Atalisa, pour Marité et Gérard, Nadège, Mélodie, Flavie, Juliette. Passez une bonne journée.

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1: Et nous écoutons Pierre-André avec une valse, une jolie chanson de France. C'est de la part de Margot pour Pierrette et bon courage à elle. Pour la bourrée du Carlades, pour Marie et Christian, une valse de Pierre-André. Bisous à Mimi ainsi qu'à toute l'équipe. Merci Margot. Et c'est de la part de ses trois filles, pour Lucette, à qui on envoie de gros bisous. Une jolie chanson de France. C'est de la part d'une auditrice pour son plaisir personnel et pour toute l'équipe du Taïtou. C'est pour les amis du quartier de Boudieu, pour Dédé, Annie, Aaron, Saint-Marie, de la part de sa fille Danielle, dite Casette, pour ses enfants, petits-enfants, pour petite mamie Denise, nous t'aimons très fort, sans oublier les bons moments passés ensemble, de la part de Michel et Lucienne, pour ses enfants et petits-enfants, bon dimanche.

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1: La balade nord-irlandaise interprétée par notre ami Manu Blanchet de la part de Monique pour mon chéri Cantalou, corbeille de rose bisous pour Denise et Georges et la famille du côté d'Escazo. De la part de Marie-Thérèse pour Madame Conde, Monsieur Condomine à l'EHPAD de la Jordane, pour Marcel à Couffin, Gisèle à Joue de Mamou et toute l'équipe de Jordan FM. De la part de Janine à la Rocobo pour toute l'équipe du Taïtou, pour Mimi qui est revenue à la radio. Merci à toi, gros bisous. Et c'est également de la part de Dominique de Tudeil pour son ami Daniel, pour l'équipe de Jordan FM et pour Michel et Francis.

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16: Alors, on retrouve les messages. La chanson des Blés d'Or, on nous a été demandé. C'est interprété par Jean Cambon. C'est pour Georges de la part de Françoise, de la part de Michel pour sa chérie Martine, corbeille de bisous, et pour l'équipe de Jordan FM. De la part d'Émilie de Clermont, avec toutes ses amitiés, à Mimi, merci à toute l'équipe d'ensoleiller notre radio tous les dimanches matin. Bonne journée. Des fois, il pleut, hein. Ça, je vous dois dire. Mais c'est quand on pleure. Ah, voilà Karine aussi de Saint-Ilide qui envoie un message à Mamie Odette. Avec de gros bisous de Saint-Ilide, on passe à toi. Bon dimanche du côté de Saint-Mamie.

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0: Je m'en lèche les babines. Alors, on va écouter du Ségurel, les maçons de la Creuse, c'est de la part de Guy de Calviac pour toute l'équipe du Taïtou, Nicole Raoul et l'équipe du Secours Populaire de Souillac. C'est pour Maryse et Robert à Marceau. Voilà, de la part de SOS Dépannage pour Roux et Lulu, ainsi que pour toute l'équipe du Taïtou.

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1: Alors, nous allons parler des rendez-vous dansants. Tout d'abord, Gilou Rétromusette vous invite à Cressensac pour un thé dansant dans le Lot à 14h à la salle des fêtes, 06 07 73 11 52. Aujourd'hui, à la Maison des quartiers de la Montade, repas dansant organisé par la CMA 15 à partir de midi. Après-midi dansante avec Adrien Tourde à partir de 15h. 06 45 32 46 46. Concert à l'église de Sainte-Thérèse du Rouget à 20h30 aujourd'hui avec les chorales Cœur des Volcans et à travers champs sous la direction de Gérard Delbos et au piano Cathy Florence. À Saint-Ilide, c'est la foire aux fleurs et aux plants de 8h à 13h. Au Mélodie de Nacre cet après-midi à 14h30, thé dansant avec Virginie Pouget. Et demain lundi à 14h30, c'est avec l'incontournable Fabien Pérez. Renseignements, réservation 07 63 94 37 77. Dans le cadre de la fête du village de Roufiac, Yannick Leibro vous invite à un bal musette à partir de 17h. Le rétro à Baraqueville, thé dansant de 15h à minuit avec l'orchestre Baille la Mort. 06 33 79 30 34. Pardon. Ce dimanche, Belote à Juniac, organisé par le club du Vénazès à 14h. Un lot à tous les participants. Thé dansant des bosquets chantants cet après-midi à partir de 15h, animé par les baladins du Ségala. Repas à 19h30, buvette pâtisserie. Thé dansant à s'insérer dans le cadre de l'ancien casino avec Fabrice Charpentier. Renseignement réservation 06 67 88 56 86. Journée conviviale et découverte, rencontre et bonne humeur le mardi 9 juin avec Mathieu Martini et Julien Proyac, organisé par le fan club Les Amis de l'Accordéon, 06 84 87 34 17. Mercredi, sous l'arche de la guinguette du Tolerme, vous pouvez danser avec Sébastien Chazelle à partir de 14h30, repas sur réservation 07 86 17 72 01. Et n'oubliez pas de réserver également pour le Gala d'Accordéon spécial en hommage à André Rock avec une pléiade d'artistes pour animer ce bel après-midi. Le comité des fêtes de Sainte-Colombe vous invite les vendredis 12 à un marché gourmand de producteurs animé par le Tractou du Ségala. Le 13, repas festif et une soirée rock. Et le 14, thé dansant de 17h à minuit avec Céline et Jérémy. Le 13 et 14 juin 2026 à Montjou se déroulera le 4e salon du goût. Venez découvrir les produits du terroir de France. 20 départements représentés avec la marraine du salon, Odile Mattei, journaliste gastronomique. Le 14 juin à partir de 14h30 à la salle des fêtes Huide, thé dansant avec Jean-Marc Delorme. Réservation 06 16 70 00 47. À noter sur vos agendas à la Capelle Viascan les 20 et 21 juin. Festival dans le rétro, entrée gratuite. Rando expo, repas, bal disco, bourse, vide grenier, brocante et course de tracteurs tondeuses pour la première fois dans le Cantal. Un week-end 100% vintage et 200% pur bonheur. Le 4 juillet à la salle polyvalente de Mont-Salvi, l'association Automne des Puits de l'Art vous invite à partager les 50 ans de son association avec un repas festif et une soirée cabaret, chansons, danseuses, musique d'ambiance. Une belle journée de convivialité vous attend. Inscription obligatoire 06 84 82 40 43. Le 29e festival de l'accordéon à l'Estreps aura lieu le 18 et 19 juillet avec un super programme. Renseignements 06 15 39 37 00. Et du 13 au 19 octobre, n'oubliez pas de vous faire inscrire pour le festival d'accordéon à Chamberet en Corrèze. 05 55 98 79 36.

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3: Retour à vos messages et dédicaces avec le premier, c'est la Java Aveyronnaise de Bénédicte Grimal. C'est pour Philippe Maury et sa famille à Loubressac. Alain et son épouse à Biars, Kiki et Jean-Marc, René et Christiane à La Feuillade en Vésie, José à Rénac, Gérard et Christiane à Saint-Mamé, Pierrot et Josette à Saint-Sac-Vinazès, les familles Penky à Bourg-les-Orgues et les familles Oustry du côté d'Antragues. Et pour ma petite princesse Théa.

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1: On va écouter nos amis des Bourganos de Montclérat, que je salue. C'est de la part de Serge Hibert, Guibert pour toute la famille. De la part de Jean-Pierre Boutet à Saint-Rémy de Salers, pour ses amis, ses voisins, Monique Lépicière et toute l'équipe du Taïtou. Bonne continuation. De la part de Janine de la Groubrée, sans oublier Mimi, et pour toute l'équipe du Taïtou.

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1: Un verre de Sancerre. Moi, c'est pas du Sancerre, mais enfin, c'est du Bordeaux, mais il est bien bon aussi. Hein. Roger C, de la part de Marie-Thérèse pour Gérard, en lui souhaitant un joyeux anniversaire. Eh bien, bon anniversaire, Gérard. Et pour moi, Marie-Thérèse, bonne fête. Pourquoi c'est ta fête, Marie ? Je bois à la santé de toute l'équipe, mais ne te saoule pas, s'il te plaît. De la part de Momo, pour son plaisir personnel, pour son ami Jojo, accordoniste parti trop tôt, avec de grosses bises à toute l'équipe du Taïtou. Bonne matinée.

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1: Alors, c'est où on me signale à Saint-Cernin, un thé dansant avec Nathalie Leguet, à la salle polyvalente de Saint-Cernin, à 14h jusqu'à 19h. Voilà qui est dit l'info. De la part de Radija Lesside. Pardon ? Ah bon ? Odile et Robert, merci de nous avoir accueillis avec cette fête des voisins. De gros bisous, en particulier à Claudine pour son humeur. Gros bisous, merci, merci. Bise à toute l'équipe de Jordan FM, viva l'Espagne. C'est de la part de Josette et Jean-Jacques pour Daniel et Gilbert à Pajon-sur-Serre. Merci pour la dédicace, bonne journée. Et viva Espagne, c'est pour le quartier de Dejoux de la part de Salmi Adèle.

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29: Retour à vos messages avec Jean-Désiré Bailly à la mort du cerf. C'est de la part de Monsieur Condamine à l'EHPAD de la Jordanne pour l'équipe de chasse de Saint-Cyr de Jordanne, de la part de SOS Dépannage pour l'équipe du Taïtou et pour Lulu et Roro.

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1: Alors, nous avons eu des demandes pour l'incantade de Nada, où on ne pourra pas le diffuser parce qu'on est coincé par le temps. Alors, une dédicace de Nadnat de Vézac pour sa famille à Vézac et de la part de Louise pour... de Louise, Mamie Yaya et Martial, joyeux anniversaire au président de la Miramontaise. Bisous à Christine, Mathis, Elodie et Ilan. Bon dimanche à tous. On nous a demandé également la souris blanche, qu'on diffusera la semaine prochaine. La souris blanche pour la famille Isert, d'Escalmès et Eric Oisfaux de Le Cid. Jean de France aussi a été demandé, de Mathieu Martini. C'est de la part d'Annie pour Paulette, Patrick, Huguette et Philippe, avec de gros bisous. Et de la part de Marie-Lou pour sa sœur Josette à Cabrières et son frère Pascal, avec de gros bisous. Et pour l'instant, nous allons écouter Mon Cantal, interprété par les cabrettes et accordéons de Boron de Payrol. Ma dédicace au choix de la radio, c'est pour l'équipe du Taïtou à l'antenne au téléphone, pour mon groupe Cabrette et Accordéon des Bureaux de Paris-Raï-Trac, le groupe L'Occitane et tous ceux qui sont à l'écoute. Bis à tous, Marcel Clermont, de la part de Serge Gibert pour sa famille et pour l'équipe de Jordan FM, de la part de Mamie Odette pour Karine, Pierre et Camille et pour l'équipe de Jordan FM, Mon Cantal, Sylvie Pulès et d'André Rock, interprété par les Cabrettes et accordéon des bureaux de Payrol à Ytrac.

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27: Et oui, c'est pas terminé. Alors, la lettre, c'est interprétée par René Grenier. C'est de la part de la brunette pour M. Barbelli, M. Noël Daniel Le Lapinou, pour Jean-Pierre Lafarge à Saint-Chamond, pour Marcel Clermont et son équipe. Bisous à tous et à toutes. Bonne orangeade. La lettre, c'est de la part de Monique pour la famille Bagès, ainsi que pour l'équipe du Taïtou. Un message de la part, c'est pour tous les adhérents du club Alouette Amitié Rencontre Elita, c'est pour tous les auditeurs et auditrices et pour les animateurs de la radio, en leur souhaitant une bonne journée, en sachant que le prochain atelier mémoire aura lieu le 12 juin. Voilà, et bien d'autres rendez-vous également que je vous dirai un peu plus tard. Pour tout renseignement, vous appelez Monsieur Yves Raoul, 09 63 02 63 52. C'est de la part de Tata Justine pour sa nièce Evelyne, Bach, qui travaille aujourd'hui. Bon courage à toi, Tata. De la part de Martine pour Michel, qu'elle aime de tout son cœur. La lettre, René Grolier.

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1: Et nous terminons ces dédicaces et messages avec le match de rugby interprété par Piroulet. Alors là-dessus, je voudrais féliciter les cadettes du Stade Aurillacois qui sont championnes de France. Voilà, merci à elles. Pour l'heure, c'était hier à La Roche-sur-Yon. Elles ont gagné 40-0, je crois, un truc comme ça. Voilà. Le match de rugby, c'est de la part de Jacqueline pour Monsieur Condamine à l'EHPAD de la Jordane, pour Monsieur Noël, de la part de Monsieur Noël, pour Monsieur Barbet, pour la brunette, Madame Grèze Elisabeth, et toute l'équipe en vous souhaitant un bon dimanche.
2: J'habite à Vegène de Levejou, un petit village du fin fond de l'Aveyron, où le jambon et le saucisson, il est bon. Et un jour, j'avais décidé d'aller faire un petit tour à Toulouse. Et pour cela, j'avais mis le costume du mariage et les souliers de la première communion, parce que on ne s'habille pas souvent, vous savez, on garde les moutons toute l'année, et alors évidemment, on se met plutôt les escrocs que les souliers. Pour venir à Toulouse, j'avais donc mis ce costume du mariage, les souliers de la première communion, et me voilà parti avec la mule et le charreton. J'arrive à Toulouse, je suis allé garer la mule et Renault, et je me promène en ville. Et à quel soulier qui me faisait mal? Oui, c'est soulier qui me faisait mal. Mais je me demandais s'il était en France, pas des cafétérias, des snack bars, des buildings, des parkings, des sex shops. Je me demandais où j'étais, pauvre. Je suis même rentré dans un bistrot et j'ai vu, vous savez pas ce que j'ai vu, du whisky. D'ailleurs, je me rappelle la marque. C'était du Black and White. Vous que je m'en rappelle, d'ailleurs, je comprends l'anglais. Et voilà sorti, et je me promène en ville, et ce soulier qui me faisait mal. Quand tout à coup, je tombe devant une grande affiche, grand match de rugby. Ah, je n'ai jamais vu de match de rugby. À l'Estadion, à 15h30, le TAC contre le TUC. Oh, ça, il faut que j'aille voir le match de rugby. L'après-midi, je vais à l'Estadion. Il y avait une queue devant une vieilliste, un monde. Arrive mon tour, je dis « Bonjour, monsieur, je viens voir le match de rugby. » Il me dit « À 13 ou à 15 ?» Mais écoutez, monsieur, écoutez, je ne suis pas venu à Toulouse pour dépenser l'argent. S'il y en a à 12, vous pouvez me le donner. Mais il me dit « Monsieur, non, vous avez le jeu à 13 ou le rugby à 15. Aujourd'hui, vous avez un joli match, surtout qu'il y a la poule de vitre. » La poule de vitre, ça commence à m'intéresser, la poule de vitre. Oh, j'ai dit « Donnez-moi 15, autant en profiter. » Il me dit « Vous voulez une pelouse ?» Une pelouse, que je garde les moutons toute l'année, vous n'allez pas encore me donner une pelouse, peut-être, non? Alors, il m'a donné ça, il m'a donné un gratin, qu'il connaît quelque chose comme ça. Et me voilà rentré dans l'Estadion. Un monde dans cet Estadion, il y en avait partout. Il y en avait sur des étagères, partout. Sur le terrain, il y avait 30 types sur le terrain. 15 en rouge d'un côté, 15 en bleu de l'autre, et au milieu, un type tout seul, tout habillé en noir, celui-là, je me suis dit, le pauvre, il doit être en deuil, il avait un sifflet qui partait là, il donne un grand coup de sifflet, vous aurez vu ces 30 types qui galopaient après ce même ballon, qui n'était même pas rond, on aurait dit une grosse olive, et moi j'avais mal au pied. Oui, c'est lui qui me faisait mal. Et sur le terrain, ça y est, des grands coups de pied partout. Oh, je me suis devant tout ce monde, je vais sortir les souliers. Je sors les souliers délicatement. Oh, Dieu, que c'était bien. Personne ne s'en serait aperçu si ça n'avait pas été l'odeur. Mais enfin, passons. Et sur le terrain, ça continuait. Quand tout à coup, dans les tribunes derrière moi, il y a des gars qui se mettent à crier. Mêlé. Je venais juste de les sortir, moi. Puis de quoi ils se mêlent, cela, oui. Mais le gars au milieu du terrain, il criait encore plus fort. Mêlé au centre du terrain. Ah, ça, j'ai dit, non, je vais pas mettre les souliers au centre du terrain. Mais c'est qu'il insistait. Mêlé au centre du terrain. Et qu'est-ce que vous auriez fait? J'y suis allé, frère. J'en suis ressorti plus vite que j'étais entré. Je reviens à ma place. Mitagne, qu'est-ce encore la mitagne? On me dit, c'est l'entracte. C'est l'entracte. Enfin, je vais boire un coup à la buvette. Je vais à la buvette, je commande un devis. Je commençais à boire le devis. Lorsque j'entends des messieurs qui discutaient derrière moi, des messieurs très bien d'ailleurs, il y en a un qui disait à l'autre, vous savez combien ils ont payé le demi au tac? Et ça commençait à m'intéresser, surtout que moi je vais en commander 1 500 000. 1 500 000 le demi. Quand je le paie 60 balles à Rodez, j'appelle le garçon espèce d'escroc. Voleur, me faire payer 1 500 000 le demi. Et j'ai dit, voilà 100 balles, contente-toi, sinon tu fous du palais de bouffe, parce que ça va être vite fait. Je demandais ce qui lui arrivait, il ouvrait les yeux sur ça. Et je reviens dans l'estadion, les types avaient changé de côté, moi aussi, grand coup de et ça recommence. Et j'avais pas remarqué à côté de moi une femme, oui, ça y est, ça doit être la poule de lui. Oh Dieu, et bon, il y avait ce qui calait, il y avait ce qu'il fallait, oh là là, on aurait dit deux ballons de football. Que si Henri IV avait été là, il aurait dit, c'est les mamelles de la France. Et sur le terrain, ça y allait, sur le terrain, des grands coups de pied, et allez, ça galopait partout. Quand tout à coup, cette femme, je ne sais pas ce qui lui prend, elle se met à crier, touche, touche. Ça, par exemple, je dis, je ne voudrais pas qu'elle le dise de moi, hein, surtout que j'avais envie de toucher, moi. Et sur le terrain, ça continuait. Derrière moi, il y a un gars qui crie « Attaque ! Attaque !» Et je lui dis « T'es bon, attaque, toi, attaque !» Et il dit « Bon, je suis là, attaque !» Et elle y revient, la femme « Touche ! Touche !» À ma droite, un type qui dit « Essaie ! Essaie !» Alors là, j'ai pas hésité, j'ai touché. Je t'ai reçu une paire de gifles, et bien je m'en rappellerai du match de rugby à Toulouse.
1: Il va s'en rappeler du match de rugby. Alors, nous allons... Et un message qui nous est arrivé, là. C'est de la part de Louise. Bisous à toute la famille du port. Pépé, Coco, Mamie, Lily, sans oublier Mémé du Bourdou. Bon repas au plan d'eau de Mauriac. Vous ne noyez pas, surtout. Hein. Pour l'anniversaire de Monsieur le Président de la Bira Vantage, que je salue. Ce ne sera pas de faire la sieste aujourd'hui. Bon dimanche à tous. Prenez soin de vous. Je vous aime. Merci à tous. Merci à toutes de vos messages. Sachez que les titres que l'on n'a pas diffusés vont être diffusés la semaine prochaine. Notamment l'Acadie, Jean de France, l'Encantade, la Guinguette oubliée, l'Espagnol à Saint-Flour et la Souris Blanche. Vous voyez, aujourd'hui, vous étiez nombreux à l'écoute. Et alors, on vous diffusera la semaine prochaine. On va remercier Christian de sa présence.
3: Merci à toutes et à tous de nous avoir suivis encore un dimanche. Ça ne rajeunit pas, hein, tout ça.
1: Ouais.
3: Normalement, je le dis à chaque fois, on revient la semaine prochaine. Peut-être, on va dire maintenant. Et comme tout chez Rockaba, fumerine, la pipe chantaba. Restez fidèles au programme du jour d'un FM en attendant tout au long de la semaine.
1: Voilà, merci à Mimi également qui était venue nous épauler aujourd'hui en l'absence de notre ami Bernard.
4: Oh ben oui, même
3: qui. Je dois le dire, nous a énormément manqué. T'as qu'à croire.
4: Bon ben je vous dis au revoir Papy Serge. Merci à tous les auditrices et auditeurs aussi nombreux. Ça a marché ce matin. Et je reviens dimanche prochain parce que ça va me toucher énormément. Comme la fête des mères, comme la fête des pères. Alors à dimanche prochain.
1: C'est la fête des pères la semaine prochaine.
4: Et yes.
1: Ouh là là, qu'est-ce que je vais être bordé de cadeaux.
4: Ah ben oui.
1: Ça c'est pour signaler à mon fils et à ma fille.
4: Voilà.
1: Et ne m'oublie pas.
4: Ah ben voilà, personne ne t'oublie, ne te tracasse pas.
1: Allez, ciao ciao.
4: Allez, bon dimanche à vous tous et à dimanche prochain.
1: Voilà, et puis bonne fête à tous dans tout le village. Je pense à Roufiac, à Talisa aussi, soi-disant qui a mal. Avec Stéphane Dampreux que je salue. Bye bye mon garçon. Et bon après-midi.
5: La fête des fenêtres.
1: Oui, les pères.
3: La paire.
1: La paire. Il y en a pas deux, la paire.
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1: Bonjour à tous. La petite commune de Florence se prépare à rendre hommage à Liana cet après-midi. Une marche blanche est organisée dès 15h dans le Gers après la découverte jeudi du corps de la jeune collégienne de 11 ans. La mairie attend 5000 personnes dans ses rues suite à ce drame qui a secoué la France entière. Demain, des rassemblements sont aussi prévus devant les tribunaux pour dénoncer, je cite, « l'injustice de trop ». Elle dit avoir été inspirée par l'engagement de Bernadette Chirac. L'hommage hier soir d'Hillary Clinton à l'ancienne première dame française qui est décédée vendredi à l'âge de 93 ans. J'ai vraiment vécu une vraie connexion avec elle, a témoigné sur France 5 la femme politique américaine qui avait passé une journée en Corrèze en 98 aux côtés de Bernadette Chirac. La maire du 10e arrondissement de Paris agressée hier soir, la socialiste Alexandra Cordebar dit avoir reçu des coups alors qu'un collectif de militants intégristes d'extrême droite a cherché à empêcher l'ouverture au public de l'église Saint-Laurent dans le cadre de la Nuit Blanche. La mairie de Paris a annoncé vouloir porter plainte. Ce drame hier en Savoie, un skieur de randonnée est mort au-dessus du domaine des Arcs. L'homme de 70 ans a été pris dans une coulée de neige puis projeté au-dessus d'une barre rocheuse. Plus de 150 emplois vont être créés, Safran annonce dans les colonnes de la Tribune dimanche un investissement de 120 millions d'euros pour augmenter les capacités de son site de Montluçon dans l'Allier. C'est ici que sont produits des équipements de pointe destinés à guider des avions ou encore des bombes. L'équipe de France de foot attendue à Lille après une dernière séance d'entraînement hier à Clairefontaine. Les Bleus prennent aujourd'hui la direction du stade Pierre-Mauroy où se déroulera le match amical face à l'Irlande du Nord demain soir. Ultime rencontre avant le coup d'envoi de la Coupe du Monde. Première affiche pour Kylian Mbappé et ses coéquipiers le 16 juin contre le Sénégal et puis le Grand Prix de Monaco en Formule 1. Kimi Antonelli partira en pole position cet après-midi devant Max Verstappen et Lewis Hamilton. Départ de la course à 15h. Très bonne journée à tous.
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1: Le chanteur et auteur-compositeur Bertrand Belin sera en concert au Sismographe à Aurillac le samedi 19 septembre à 21h. L'artiste breton, présent sur la scène musicale depuis près de 20 ans, viendra présenter son nouvel album, What, un projet aux influences mêlant rock, pop et musique électro. Reconnu pour sa voix grave et son univers poétique, Bertrand Belin propose un répertoire introspectif autour de thèmes liés à l'humain, ses doutes et ses émotions. Ce nouvel opus, marqué par des collaborations et une approche sonore plus organique, confirme la singularité de l'artiste. Info et billetterie sur le site théâtre.aurillac.fr.

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1: Bonjour à toutes et à tous. Ils vont marcher en hommage à Liana. 5000 personnes annoncées cet après-midi à Fleurance dans le Gers pour une marche blanche en hommage à la jeune collégienne en présence de la famille et des maires du secteur. Une marche blanche également à Laval en Mayenne ce matin. Hommage à Mélanie, cette mère de famille retrouvée morte jeudi dernier à 39 ans. Son ancien compagnon, un homme de 32 ans, s'est rendu aux forces de l'ordre. Il a reconnu avoir étranglé la victime. Il s'agit du 46e féminicide recensé en France depuis le début de l'année. 20,3 milliards d'euros, c'est le prix pour racheter SFR. Les trois autres acteurs du marché, Bouygues, Free et Orange, ont trouvé un accord de principe hier soir avec Altice, la maison mère de l'opérateur. SFR représente plus de 25 millions d'abonnés. Il s'agit de l'une des plus importantes opérations du genre en Europe. Reste à la faire valider par les autorités de la concurrence. Dans l'actualité internationale, déjà 100 jours de conflit entre les États-Unis, Israël et l'Iran. Ce matin, les Américains ont annoncé avoir abattu deux drones de la République islamique. Selon Washington, il menaçait le trafic maritime international dans le détroit d'Ormuz. Et puis, plus de 1,2 million de catholiques rassemblés à Madrid. Le pape Léon XIV a célébré une messe en centre-ville en présence du couple royal espagnol. Il s'agit du deuxième jour de visite de sa sainteté qui doit rester une semaine de l'autre côté des Pyrénées. Les sports, c'est l'un des grands prix les plus attendus de la saison de Formule 1. Début de la course à 15h dans les rues de Monaco. Le leader du championnat du monde, l'italien Kimi Antonelli, partira en tête au volant de sa Mercedes juste devant la Red Bull de Max Verstappen. Les deux Ferrari de Lewis Hamilton et Charles Leclerc sont en deuxième ligne. Le français Isaac Hadjar partira lui 5e, 9e position pour Pierre Gasly, tandis que Esteban Ocon s'élancera en fin de paquet à la 17e place. Et puis la finale masculine de Roland Garros, c'est à partir de 15h également. L'allemand Alexander Zverev tentera de remporter son premier titre en Grand Chelem. Il faudra pour cela se défaire de l'italien Flavio Cobolli, dont c'est la première finale à ce niveau. Bon après-midi à notre écoute.

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1: Bonjour, ma sélection télé pour votre soirée du dimanche 7 juin sur TF1, Chasse gardée, film avec Didier Bourdon. Parents de deux enfants, Adélaïde et Simon quittent leur appartement parisien pour profiter du calme de la campagne dans leur nouvelle maison. Mais à peine installés, ils découvrent que leur jardin est utilisé comme terrain de chasse. Sur France 2, Mourir peut attendre, film avec Daniel Craig. Désormais au service de Madeleine, une psychologue menacée par une organisation criminelle, James Bond doit reprendre ses activités d'agent secret pour sauver un scientifique qui vient d'être kidnappé. Sur Arte, Capitaine Phillips, film avec Tom Hanks. Sur TFX, Five, comédie avec Pierre Niney. Sur France 3, Vanina, meurtre en Sicile, série. Sur France 4, Cher Trésor, pièce de théâtre de Francis Weber. Et puis sur M6, Capital, magazine présenté par Julien Courbet. Sur le thème pizza, télé et maillot de foot, enquête sur les vrais gagnants de la Coupe du Monde. Les marques se frottent les mains lors du Mondial. Très belle soirée télé à tous.
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1: L'association agréée pour la pêche et la protection du milieu aquatique du bassin d'Aurillac organise la fête de la pêche. Rendez-vous dimanche 21 juin de 9h à 18h à l'étang du parc de la Fraternité, près de la halle de l'Escudillier. L'événement est ouvert à tous avec des initiations à la pêche au cou pour les enfants et des ateliers de lancer sur cible pour la pêche à la mouche et au leurre. Un stand d'information permettra également de découvrir les poissons, les techniques et la pratique de la pêche tout au long de l'année. Et puis un troc pêche sera également proposé sur place pour vendre, acheter ou échanger du matériel.

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1: Bonjour à toutes et à tous. Ils vont marcher en hommage à Liana. 5000 personnes annoncées cet après-midi à Fleurance dans le Gers pour une marche blanche en hommage à la jeune collégienne en présence de la famille et des maires du secteur. Une marche blanche également à Laval en Mayenne ce matin. Hommage à Mélanie, cette mère de famille retrouvée morte jeudi dernier à 39 ans. Son ancien compagnon, un homme de 32 ans, s'est rendu aux forces de l'ordre. Il a reconnu avoir étranglé la victime. Il s'agit du 46e féminicide recensé en France depuis le début de l'année. 20,3 milliards d'euros, c'est le prix pour racheter SFR. Les trois autres acteurs du marché, Bouygues, Free et Orange, ont trouvé un accord de principe hier soir avec Altice, la maison mère de l'opérateur. SFR représente plus de 25 millions d'abonnés. Il s'agit de l'une des plus importantes opérations du genre en Europe. Reste à la faire valider par les autorités de la concurrence. Dans l'actualité internationale, déjà 100 jours de conflit entre les États-Unis, Israël et l'Iran. Ce matin, les Américains ont annoncé avoir abattu deux drones de la République islamique. Selon Washington, il menaçait le trafic maritime international dans le détroit d'Ormuz. Et puis, plus de 1,2 million de catholiques rassemblés à Madrid. Le pape Léon XIV a célébré une messe en centre-ville en présence du couple royal espagnol. Il s'agit du deuxième jour de visite de sa sainteté qui doit rester une semaine de l'autre côté des Pyrénées. Les sports, c'est l'un des grands prix les plus attendus de la saison de Formule 1. Début de la course à 15h dans les rues de Monaco. Le leader du championnat du monde, l'italien Kimi Antonelli, partira en tête au volant de sa Mercedes. Juste devant la Red Bull de Max Verstappen. Les deux Ferrari de Lewis Hamilton et Charles Leclerc sont en deuxième ligne. Le français Isaac Hadjar partira lui 5e, 9e position pour Pierre Gasly, tandis que Esteban Ocon s'élancera en fin de paquet à la 17e place. Et puis la finale masculine de Roland Garros, c'est à partir de 15h également. L'allemand Alexander Zverev tentera de remporter son premier titre en Grand Chelem. Il faudra pour cela se défaire de l'italien Flavio Cobolli, dont c'est la première finale à ce niveau. Bon après-midi à notre écoute.
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1: Les femmes représentent 44% des créations d'entreprises individuelles en France, mais elles sollicitent encore moins souvent des financements extérieurs que les hommes, malgré des taux de réussite similaires. Pour favoriser l'entrepreneuriat féminin, l'ADI, l'Association pour le droit à l'initiative économise, organise du 1er au 5 juin une semaine nationale d'information. Dans le Cantal, deux ateliers gratuits sont prévus mardi 2 juin dans les locaux de France Travail, à Aurillac de 9h à midi, puis à Mauriac de 14h à 16h. Ils permettront de découvrir les solutions de financement, d'accompagnement et d'assurance pour créer ou développer son activité.

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1: Bonjour à toutes et à tous. Ils vont marcher en hommage à Liana. 5000 personnes annoncées cet après-midi à Fleurance dans le Gers pour une marche blanche en hommage à la jeune collégienne en présence de la famille et des maires du secteur. Une marche blanche également à Laval en Mayenne ce matin. Hommage à Mélanie, cette mère de famille retrouvée morte jeudi dernier à 39 ans. Son ancien compagnon, un homme de 32 ans, s'est rendu aux forces de l'ordre. Il a reconnu avoir étranglé la victime. Il s'agit du 46e féminicide recensé en France depuis le début de l'année. 20,3 milliards d'euros, c'est le prix pour racheter SFR. Les trois autres acteurs du marché, Bouygues, Free et Orange, ont trouvé un accord de principe hier soir avec Altice, la maison mère de l'opérateur. SFR représente plus de 25 millions d'abonnés. Il s'agit de l'une des plus importantes opérations du genre en Europe. Reste à la faire valider par les autorités de la concurrence. Dans l'actualité internationale, déjà 100 jours de conflit entre les États-Unis, Israël et l'Iran. Ce matin, les Américains ont annoncé avoir abattu deux drones de la République islamique. Selon Washington, il menaçait le trafic maritime international dans le détroit d'Ormuz. Et puis, plus de 1,2 million de catholiques rassemblés à Madrid. Le pape Léon XIV a célébré une messe en centre-ville en présence du couple royal espagnol. Il s'agit du deuxième jour de visite de sa sainteté qui doit rester une semaine de l'autre côté des Pyrénées. Les sports, c'est l'un des grands prix les plus attendus de la saison de Formule 1. Début de la course à 15h dans les rues de Monaco. Le leader du championnat du monde, l'italien Kimi Antonelli, partira en tête au volant de sa Mercedes juste devant la Red Bull de Max Verstappen. Les deux Ferrari de Lewis Hamilton et Charles Leclerc sont en deuxième ligne. Le français Isaac Hadjar partira lui 5e, 9e position pour Pierre Gasly, tandis que Esteban Ocon s'élancera en fin de paquet à la 17e place. Et puis la finale masculine de Roland Garros, c'est à partir de 15h également. L'allemand Alexander Zverev tentera de remporter son premier titre en Grand Chelem. Il faudra pour cela se défaire de l'italien Flavio Cobolli, dont c'est la première finale à ce niveau. Bon après-midi à notre écoute.
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1: 3 ans après le succès de l'album Palais d'Argile, couronné d'un disque de platine, de multiples nominations aux Victoires de la Musique, le groupe Feu Chatterton revient avec un nouvel opus intitulé Labyrinthe. Cet album accompagne une grande tournée lancée en 2025 à travers la France. Le groupe remplit désormais Zénith et Grande Salle avec plusieurs concerts à guichets fermés. Feu Chatterton sera en concert à Aurillac au Prisme le mercredi 18 novembre prochain à 20h. Les billets en fosse sont au prix de 49€, puis comptés de 55 à 60€ pour des places assises en gradin. Billetterie auprès du Centre des Congrès d'Aurillac.

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1: Bonjour à toutes et à tous. Des banderoles et des t-shirts sur lesquels on a inscrit « Plus jamais ça ». Plusieurs milliers de personnes dans les rues de Florence où s'était lancée tout à l'heure la marche blanche en hommage à Liana. Cortège qui compte la famille, les élus locaux et de nombreux anonymes venus saluer la mémoire de cette collégienne retrouvée morte vendredi soir, une semaine après sa disparition. Une marche blanche aussi à Laval en Mayenne ce matin. Hommage cette fois à Mélanie, mère de famille retrouvée morte jeudi à 39 ans. Son ancien compagnon, un homme de 32 ans, s'est rendu aux forces de l'ordre, il a reconnu avoir étranglé la victime, mère de 3 enfants. Il s'agit du 46e féminicide recensé en France depuis le début de l'année. 6 personnes placées en garde à vue à Paris, dont 2 pour violence sur des élus. Après l'agression hier soir de la maire socialiste du 10e arrondissement, Alexandra Cordebar, et du député écologiste Pouria Amircha, ces individus appartiennent au collectif catholique Civitas, un groupe intégriste officiellement dissous. Ils protestaient contre l'ouverture d'une installation artistique dans une église de la capitale, dans le cadre de l'événement Nuit Blanche. Dans l'actualité internationale, déjà 100 jours de conflit au Moyen-Orient et Beyrouth visé par de nouvelles frappes. 2 immeubles du sud de la capitale libanaise, bastion du Hezbollah, ont été ciblés par Israël. L'État hébreu n'avait plus frappé cette zone depuis le 28 mai. Il se justifie en disant réagir à des tirs du Hezbollah sur son territoire. Israël qui a aussi ciblé un poste de police du sud de la bande de Gaza. Le Hamas fait état de 5 morts et 17 blessés. Et puis plus de 1,2 million de catholiques rassemblés à Madrid. Le pape Léon XIV a célébré une messe en centre-ville en présence du couple royal espagnol. Il s'agit du 2e jour de visite de sa sainteté qui doit rester une semaine de l'autre côté des Pyrénées. On termine par le cyclisme. Victoire française sur la première étape du Tour Auvergne-Rhône-Alpes cet après-midi en Isère. C'est le nouveau nom du Critérium du Dauphiné. Alex Baudin de l'équipe IF s'est imposé et a pris le maillot jaune au terme d'une longue échappée. Le français Paul Sexas a terminé avec les autres favoris. Une nouvelle étape vallonnée attend les coureurs demain. Très bonne fin d'après-midi à notre écoute.

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1: Les virades de l'espoir, journée nationale de mobilisation contre la mucoviscidose, auront lieu le dimanche 27 septembre au complexe sportif de Pérol à Aurillac. Cette troisième édition éco-citoyenne proposera des randonnées pédestres et cyclos accessibles à tous, ainsi que de nombreuses animations, escalades, zumba, danse folklorique ou encore démonstrations sportives. Un chalet des surprises permettra de gagner un lot pour chaque jeton acheté au profit de l'association Vaincre la mucoviscidose. Toutes les informations concernant cette journée sont disponibles sur la page Facebook.

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1: Bonjour, ma sélection télé pour votre soirée du dimanche 7 juin sur TF1, Chasse gardée, film avec Guy Bourdon. Parents de deux enfants, Adélaïde et Simon quittent leur appartement parisien pour profiter du calme de la campagne dans leur nouvelle maison. Mais à peine installés, ils découvrent que leur jardin est utilisé comme terrain de chasse. Sur France 2, Mourir peut attendre, film avec Daniel Craig. Désormais au service de Madeleine, une psychologue menacée par une organisation criminelle, James Bond doit reprendre ses activités d'agent secret pour sauver un scientifique qui vient d'être kidnappé. Sur Arte, Capitaine Phillips, film avec Tom Hanks. Sur TFX, Five, comédie avec Pierre Ninet. Sur France 3, Vanina, meurtre en Sicile, série. Sur France 4, Cher Trésor, pièce de théâtre de Francis Weber. Et puis sur M6, Capital, magazine présenté par Julien Courbet. Sur le thème pizza, télé et maillot de foot, enquête sur les vrais gagnants de la Coupe du Monde. Les marques se frottent les mains lors du Mondial. Très belle soirée télé à tous.
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0: 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Il est 17h.
1: 17h.
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2: Bonjour à toutes et à tous. Des banderoles et des t-shirts sur lesquels on a inscrit « Plus jamais ça ». Plusieurs milliers de personnes dans les rues de Florence où s'était lancée tout à l'heure la marche blanche en hommage à Liana. Cortège qui compte la famille, les élus locaux et de nombreux anonymes venus saluer la mémoire de cette collégienne retrouvée morte vendredi soir, une semaine après sa disparition. Une marche blanche aussi à Laval en Mayenne ce matin. Hommage cette fois à Mélanie, mère de famille retrouvée morte jeudi à 39 ans. Son ancien compagnon, un homme de 32 ans, s'est rendu aux forces de l'ordre. Il a reconnu avoir étranglé la victime, mère de 3 enfants. Il s'agit du 46e féminicide recensé en France depuis le début de l'année. 6 personnes placées en garde à vue à Paris, dont 2 pour violence sur des élus. Après l'agression hier soir de la maire socialiste du 10e arrondissement, Alexandra Cordebar, et du député écologiste Pouria Amirchat, ces individus appartiennent au collectif catholique Civitas, un groupe intégriste officiellement dissous. Ils protestaient contre l'ouverture d'une installation artistique dans une église de la capitale, dans le cadre de l'événement Nuit Blanche. Dans l'actualité internationale, déjà 100 jours de conflit au Moyen-Orient et Beyrouth visé par de nouvelles frappes. 2 immeubles du sud de la capitale libanaise, bastion du Hezbollah, ont été ciblés par Israël. L'État hébreu n'avait plus frappé cette zone depuis le 28 mai. Il se justifie en disant réagir à des tirs du Hezbollah sur son territoire. Israël qui a aussi ciblé un poste de police du sud de la bande de Gaza. Le Hamas fait état de 5 morts et 17 blessés. Et puis plus de 1,2 million de catholiques rassemblés à Madrid. Le pape Léon XIV a célébré une messe en centre-ville en présence du couple royal espagnol. Il s'agit du 2e jour de visite de sa sainteté qui doit rester une semaine de l'autre côté des Pyrénées. On termine par le cyclisme. Victoire française sur la première étape du Tour Auvergne-Rhône-Alpes cet après-midi en Isère. C'est le nouveau nom du Critérium du Dauphiné. Alex Baudin de l'équipe IF s'est imposé et a pris le maillot jaune au terme d'une longue échappée. Le français Paul Sexas a terminé avec les autres favoris. Une nouvelle étape vallonnée attend les coureurs demain. Très bonne fin d'après-midi à notre écoute.
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1: Le comité local du MRAP Cantal, le mouvement contre le racisme et pour l'amitié entre les peuples, propose une exposition au centre Pierre Mendès France intitulée « Racisme et antisémitisme en images, discrimination, préjugés et stéréotypes ». Elle rassemble 20 panneaux et se compose de deux parties, une première consacrée aux notions et mécanismes des préjugés et une seconde dédiée à l'étude des images associées à différents groupes. L'objectif est de permettre une lecture critique et historique de ces représentations. L'expo est donc visible jusqu'au 20 juin dans l'atrium du centre Pierre Mendès France à Aurillac.

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1: Bonjour, ma sélection télé pour votre soirée du dimanche 7 juin sur TF1, Chasse gardée, film avec Didier Bourdon. Parents de deux enfants, Adélaïde et Simon quittent leur appartement parisien pour profiter du calme de la campagne dans leur nouvelle maison. Mais à peine installés, ils découvrent que leur jardin est utilisé comme terrain de chasse. Sur France 2, Mourir peut attendre, film avec Daniel Craig. Désormais au service de Madeleine, une psychologue menacée par une organisation criminelle, James Bond doit reprendre ses activités d'agent secret pour sauver un scientifique qui vient d'être kidnappé. Sur Arte, Capitaine Phillips, film avec Tom Hanks. Sur TFX, Five, comédie avec Pierre Niney. Sur France 3, Vanina, meurtre en Sicile, série. Sur France 4, Cher Trésor, pièce de théâtre de Francis Weber. Et puis sur M6, Capital, magazine présenté par Julien Courbet. Sur le thème pizza, télé et maillot de foot, enquête sur les vrais gagnants de la Coupe du Monde. Les marques se frottent les mains lors du Mondial. Très belle soirée télé à tous.
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1: Bonjour à toutes et à tous. Des banderoles et des t-shirts sur lesquels on a inscrit « Plus jamais ça ». Plusieurs milliers de personnes dans les rues de Florence où s'était lancée tout à l'heure la marche blanche en hommage à Liana. Cortège qui compte la famille, les élus locaux et de nombreux anonymes venus saluer la mémoire de cette collégienne retrouvée morte vendredi soir, une semaine après sa disparition. Une marche blanche aussi à Laval en Mayenne ce matin. Hommage cette fois à Mélanie, mère de famille retrouvée morte jeudi à 39 ans. Son ancien compagnon, un homme de 32 ans, s'est rendu aux forces de l'ordre. Il a reconnu avoir étranglé la victime, mère de 3 enfants. Il s'agit du 46e féminicide recensé en France depuis le début de l'année. 6 personnes placées en garde à vue à Paris, dont 2 pour violence sur des élus. Après l'agression hier soir de la maire socialiste du 10e arrondissement, Alexandra Cordebar, et du député écologiste Pouria Amircha, ces individus appartiennent au collectif catholique Civitas, un groupe intégriste officiellement dissous. Ils protestaient contre l'ouverture d'une installation artistique dans une église de la capitale, dans le cadre de l'événement Nuit Blanche. Dans l'actualité internationale, déjà 100 jours de conflit au Moyen-Orient et Beyrouth visé par de nouvelles frappes. 2 immeubles du sud de la capitale libanaise, bastion du Hezbollah, ont été ciblés par Israël. L'État hébreu n'avait plus frappé cette zone depuis le 28 mai. Il se justifie en disant réagir à des tirs du Hezbollah sur son territoire. Israël qui a aussi ciblé un poste de police du sud de la bande de Gaza. Le Hamas fait état de 5 morts et 17 blessés. Et puis plus de 1,2 million de catholiques rassemblés à Madrid. Le pape Léon XIV a célébré une messe en centre-ville en présence du couple royal espagnol. Il s'agit du deuxième jour de visite de sa sainteté qui doit rester une semaine de l'autre côté des Pyrénées. On termine par le cyclisme. Victoire française sur la première étape du Tour Auvergne-Rhône-Alpes cet après-midi en Isère. C'est le nouveau nom du Critérium du Dauphiné. Alex Baudin de l'équipe IF s'est imposé et a pris le maillot jaune au terme d'une longue échappée. Le français Paul Sexas a terminé avec les autres favoris. Une nouvelle étape vallonnée attend les coureurs demain. Très bonne fin d'après-midi à notre écoute.

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1: Un programme de sciences participatives est proposé au Puy-Courny à Aurillac pour mieux comprendre les effets du changement climatique sur les arbres. Baptisé aux arbres citoyens, les promeneurs peuvent participer en observant des arbres repères signalés sur le site. Il suffit de scanner un QR code pour répondre à un court questionnaire. Ces données permettront ensuite aux chercheurs d'étudier l'évolution du cycle des arbres et l'impact du climat sur l'environnement local. Accessible à tous, ce dispositif est porté par le Centre de recherche sur les écosystèmes d'altitude et animé par le Centre permanent d'initiative pour l'environnement de Haute-Auvergne, basé au château de Saint-Étienne à Aurillac.

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1: Bonjour, ma sélection télé pour votre soirée du dimanche 7 juin sur TF1, Chasse gardée, film avec Didier Bourdon. Parents de deux enfants, Adélaïde et Simon quittent leur appartement parisien pour profiter du calme de la campagne dans leur nouvelle maison. Mais à peine installés, ils découvrent que leur jardin est utilisé comme terrain de chasse. Sur France 2, Mourir peut attendre, film avec Daniel Craig. Désormais au service de Madeleine, une psychologue menacée par une organisation criminelle, James Bond doit reprendre ses activités d'agent secret pour sauver un scientifique qui vient d'être kidnappé. Sur Arte, Capitaine Phillips, film avec Tom Hanks. Sur TFX, Five, comédie avec Pierre Niney. Sur France 3, Vanina, meurtre en Sicile, série. Sur France 4, Cher Trésor, pièce de théâtre de Francis Weber. Et puis sur M6 Capital, magazine présenté par Julien Courbet. Sur le thème pizza, télé et maillot de foot, enquête sur les vrais gagnants de la Coupe du Monde. Les marques se frottent les mains lors du mondial. Très belle soirée télé à tous.
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1: Bonsoir à tous. Ils étaient plus de 6000 réunis dans le Gers. Une marche blanche s'est tenue à Fleurance pour rendre hommage à la petite Liana, cette jeune collégienne de 11 ans dont le corps a été retrouvé sans vie vendredi dernier. Un drame qui aurait pu et aurait dû être évité, a déclaré le ministre des Affaires étrangères Jean-Noël Barrot. Une minute de silence a notamment été observée en présence des parents de la victime. En parallèle, l'enquête, elle, se poursuit pour déterminer s'il y a eu des dysfonctionnements dans le système judiciaire. Le principal suspect, Jérôme Barella, qui, on le rappelle, avait déjà fait l'objet de plusieurs signalements et plaintes pour violences sexuelles sur mineurs. Jean-Luc Mélenchon officiellement lancé dans la course à l'élection présidentielle. Le leader de la France insoumise a tenu son tout premier meeting de campagne depuis Saint-Denis, deuxième ville d'Île-de-France, dirigée depuis mars par Bali Bakayoko. Le candidat est notamment revenu sur ses premières mesures phares comme le SMIC à 1 700 € ou encore la retraite à 60 ans. Des milliers de personnes toujours sur place dans l'Hérault à l'occasion de cette free party. La préfecture a annoncé que 50 véhicules et près de 200 personnes avaient déjà quitté les lieux ce dimanche. En tout, 160 gendarmes sont également mobilisés à proximité du site. De son côté, la Ligue des droits de l'homme estime le nombre de participants entre 5 et 10 000 personnes. Notez que le propriétaire du terrain a annoncé hier avoir déposé plainte. Dans le reste de l'actualité, Volodymyr Zelensky est arrivé au Royaume-Uni. Le président ukrainien doit échanger pendant son séjour avec son homologue britannique Keir Starmer, mais aussi Emmanuel Macron et le chancelier allemand Friedrich Merz. Une réunion pour faire le point sur les travaux engagés en faveur d'une paix juste et durable. Pour rappel, ce dimanche, de nouvelles attaques russes ont touché le sud-est du pays. Au moins 2 personnes sont mortes dans la région de Zaporijjia. Et puis en Formule 1, le soleil monégasque réussit bien à Kimi Antonelli. Le pilote italien a remporté cet après-midi le Grand Prix de Monaco. Une course mouvementée marquée par 7 abandons, dont celui du local Charles Leclerc et Max Verstappen. Côté tricolore, Pierre Gasly termine 7e et Esteban Ocon 10e. Très bonne soirée à tous.

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1: L'association L'écho de leurs sabots fête sa première année d'existence. Pour célébrer cet anniversaire, une journée dédiée au bien-être et à la médiation animale est organisée samedi 13 juin à la ferme équestre au paradis de chevaux à Loupiac sur la commune du Rouget-Perse. Au programme, dès 9h30, séance de médiation suivie de balades à pied ou à cheval. Après un temps d'échange sur les actions menées, la journée se clôturera par un barbecue convivial. Renseignements et inscriptions par téléphone au 06 83 54 74 74. Toutes les infos se retrouvent également sur la page Facebook

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1: Bonjour, ma sélection télé pour votre soirée du dimanche 7 juin sur TF1, Chasse gardée, film avec Didier Bourdon. Parents de deux enfants, Adélaïde et Simon quittent leur appartement parisien pour profiter du calme de la campagne dans leur nouvelle maison. Mais à peine installés, ils découvrent que leur jardin est utilisé comme terrain de chasse. Sur France 2, Mourir peut attendre, film avec Daniel Craig. Désormais au service de Madeleine, une psychologue menacée par une organisation criminelle, James Bond doit reprendre ses activités d'agent secret pour sauver un scientifique qui vient d'être kidnappé. Sur Arte, Capitaine Phillips, film avec Tom Hanks. Sur TFX, Five, comédie avec Pierre Niney. Sur France 3, Vanina, meurtre en Sicile, série. Sur France 4, Cher Trésor, pièce de théâtre de Francis Weber. Et puis sur M6 Capital, magazine présenté par Julien Courbet. Sur le thème pizza, télé et maillot de foot, enquête sur les vrais gagnants de la Coupe du Monde. Les marques se frottent les mains lors du Mondial. Très belle soirée télé à tous.
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1: Jordan FM. 20h sur Jordan FM, voici The Lemon Twigs pour démarrer ce Born in Rock avec un titre qui sent bon les Beach Party.

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1: Cet extrait de l'excellent album Look For Your Mind de Lemon Twigs à l'instant sur Jordan FM. Si vous aimez les Birds, les Beatles, Big Star ou bien encore les Beach Boys, cet album est fait pour vous.

0: Bienvenue si vous nous rejoignez, c'est Morning Rock jusqu'à 21h et Guillaume avec vous. Et malheureusement, on démarre cette émission avec le décès de Ronald Lapreed, membre fondateur et ancien bassiste des Commodores, présent sur de nombreux tubes du groupe. Il est décédé à l'âge de 75 ans. Lapreed avait cofondé les Commodores, d'abord baptisé les Mystics, avec Lionel Richie, Walter Orange, William King, Milan Williams et Thomas McClary. Le groupe s'est formé alors que ses membres étudiaient ensemble en Alabama et le groupe a signé chez Motown en 1972. Alors, s'il avait quitté le groupe en 1986, Lapreed avait retrouvé les Commodores et Lionel Richie ces dernières années lors de leur tournée en Nouvelle-Zélande. On écoute les Commodores avec l'un des plus grands succès du groupe. Le titre, c'est Easy tout de suite dans Born in Rock.
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0: Hommage au bassiste des Commodores qui vient de nous quitter à l'âge de 75 ans. Ronald Lapreed, à l'instant, c'était le tube des Commodores Easy dans Born in Rock.
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0: Vous le savez, Marcus King est un homme de goût et continue de le prouver. Petit flashback d'abord, 1981, Greg Allman a livré une performance télé désormais culte de Come and Go Blues, incluant sa guitare et sa voix profondément soul, porteuse de chagrin, de perte et de lueur d'espoir. Alors il y a un nouveau documentaire, Greg Allman, The Music of My Soul, qui va sortir très prochainement et qui va célébrer la vie et l'empreinte musicale de Greg Allman, mort il y a 9 ans, à l'âge de 69 ans, et à l'approche de la sortie du film en salle. Ce sera le 17 juin prochain. Rolling Stone a réuni Marcus King, Dan Auerbach et l'excellent guitariste Tom Bukovac pour recréer en live la performance de 1980 de Greg Allman au Easy Sound Studio d'Auerbach à Nashville. Une magnifique performance à voir sur la page YouTube de Rolling Stone. En attendant, on écoute la version originale des Allman Brothers, Come and Go Blues dans Born in Rock.
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0: absolument culte, Come and Go Blues, c'était Iron Man Brothers dans Born in Rock.
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0: Dans l'actu de la semaine, le mythique album des Small Faces, Hot Guns, Not Gun Fleck, a droit à une nouvelle réédition après celle de 2012. Sorti en 68, c'est le plus gros succès commercial des Small Faces, mais ce n'est peut-être pas le meilleur album du groupe. D'ailleurs, il ne figure pas pour moi dans le top 3 du groupe, puisque les trois premiers albums sortis avant sont tout simplement exceptionnels. En tout cas, la réédition est disponible chez Gilbert Joseph. Et voici le morceau phare de cet album, Lazy Sunday dans Born in Rock.
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0: Un grand classique de la pop anglaise à l'instant dans Born in Rock sur Jordan FM, c'était Lazy Sunday par les Small Faces.
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0: Alors j'aimerais vous parler maintenant de Spencer Mackenzie que j'ai découvert cette semaine. Il s'est déjà forgé une réputation que bon nombre d'artistes blues rock mettent des décennies à poursuivre. Son dernier album vient de sortir, Empty Chairs, et il est plutôt pas mal. Le guitariste canadien explore une veine plus brute et introspective sans pour autant sacrifier l'énergie qui caractérise ses concerts du côté des influences. Pensées à Johnny Lang hein, par exemple. On va d'ailleurs écouter What You Do qui s'impose d'emblée comme l'un des titres phares de cet album. Porté par des nappes d'orgue luxuriantes et un riff incisif et percutant.
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0: Le magnifique Soul Sweet Song du Tedeschi Trucks Band, qui est aussi l'un de leurs morceaux de bravoure en concert.
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0: Allez, je vous propose de prendre des nouvelles d'un groupe de Liverpool, The Chorale, qui est de retour avec un album qui est sorti en toute discrétion.
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0: Depuis la semaine dernière, l'émoi se faisait sentir au sein de la communauté de fans du groupe menée par James Kelly. Plusieurs boutiques de Liverpool proposaient à la vente un album inédit du quintet, uniquement disponible en magasin et à raison d'un exemplaire par personne. Enregistré dans les conditions du live en 2 semaines au studio Kempston Street, 3088 porte le nom de la console Tascam sur lequel il a été enregistré. Un album inspiré par le rocksteady, le reggae et le doo-wop qui s'apparente aux premiers enregistrements du groupe. L'album est dispo depuis mercredi et moi j'ai le premier single à vous faire écouter, Let the Music Play.
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0: Les grands copains de The Choral, c'était The Tones dans Born in Rock.
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0: Les deux groupes qui sont d'ailleurs originaires de Liverpool. Dans la rock de la semaine, on a les Black Crowes, puisque le week-end dernier, le groupe a créé la polémique lors d'un concert à Tampa le 31 mai dernier.

0: même la salle, on le voit dans la vidéo. Le chanteur n'a pas reculé face à cette réaction hostile du public. Dans la vidéo qu'on peut voir, on peut l'entendre déclarer « Certains d'entre nous ont une vraie foi et pour ceux d'entre vous qui nous eut, certains d'entre nous n'ont pas peur et nous ne sommes assurément pas ignorants. » L'ignorance est d'ailleurs le vrai gros problème de notre époque et c'est malheureusement un fléau universel.
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0: La petite douceur du dimanche soir dans Born in Rock. She Talks to Angels, c'était de Black Crowes à l'instant.
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0: La bonne nouvelle du soir, c'est Rino qui vient d'annoncer une campagne de réédition vinyle estivale d'albums sortis en 76. Des rééditions qui vont sortir à partir du 17 juillet prochain avec une sélection de 23 albums disponibles chez certains disquaires indépendants. Et parmi ces disques, Shake Some Action des Flaming Groovies, Snakes and Ladders, le Best of des Faces ou bien encore le premier Amounts attendu le 17 juillet prochain. On aura ensuite Steal Your Face du Grateful Dead, A Night in Town de Rod Stewart ou bien encore Blow Your Face Out du Jiggles Band le 24 juillet. Enfin, rendez-vous le 31 juillet pour voir les sorties dans live des Ramones Roxy datant de 76 ou du World Wide Texas Tour de ZZ Top.
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1: Et je vous propose de monter le son pour le dernier titre de ce Born in Rock, In Love par The Dead Sons, le groupe néo-zélandais qui a sorti son tout premier album éponyme, c'était en 2002. Je vais vous souhaiter une très belle fin de week-end et bon courage pour demain matin. Rendez-vous dimanche prochain pour un nouveau

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